expliquer de quoi il s'agit en n'omettant aucune précision géographique ni temporelle, car bien qu'il s'agisse d'un sujet éminemment contemporain, je dirais même brûlant, il est tout à fait impossible d'en saisir ne serait-ce que l'ombre d'un